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0: Tous les arts ont produit des merveilles. L'art de gouverner n'a produit que des monstres. Saint-Just.
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0: 308 minutes, 48 secondes, une réponse à mon texto. Bah c'est pas trop tôt, je t'appelle à l'instant, tu prends pour l'attente.
1: Ouais, salut, hein, ça va? Ouais, t'étais où, qu'est-ce que tu foutais? Ah, ton téléphone était pas chargé. Avec qui? Cindy. C'est qui, Cindy? Ouais, c'est ça, une collègue. Pis moi, là-dedans, hein?

enfin, rien de significatif. 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
3: Ismaël ?
4: Ouais ?
3: T'as vu qu'on est toujours pas connus, nous ?
4: Un peu quand même, non ?
3: Ouais, mais pas assez, en fait. Pour être connu, j'ai lu qu'il faut que tu t'agglomères avec des gens plus connus.
4: Ah ouais, ok.
3: Ouais, c'est pour ça que je t'avais dit d'écrire à Lomprey, là, il a répondu, lui.
4: Lomprey, c'est lequel, là ? C'est l'espèce de petit mignon qui s'est fait virer de France Inter ?
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Eh bien, bonsoir ou bonjour. De toute façon, heureux d'accueillir nos auditeurs d'Alternante FM sur une nouvelle édition de Poussière d'étoiles qui a l'intention de se promener dans les années 40-50 avec juste une petite incidente en l'année 2007 pour essayer de vous faire entendre un son plus contemporain. Mais sur l'histoire du jazz, c'est très très souvent les anciennes cires qui me font vibrer, par exemple, ce délicieux vinyle d'un saxophoniste qui s'appelait Hank Mobley, qui a été surtout célèbre à l'époque où il était au service de la maison Blue Note et de Alfred Lion et Francis Wolff, et où il est là choisi, accompagné par Jackie McLean au saxophone ténor, qu'on n'entendra pas en solo, mais on entendra surtout donc Hank au ténor, Blue Mitchell à la trompette, John Hicks au piano, qui ouvrira le morceau, Bob Crenshaw à la basse, Billy Higgins à la batterie. C'est le meilleur moyen de commencer notre petit salut à tous nos auditeurs, en particulier nos bons amis de Bordeaux. Merci à Radio Campus de nous diffuser comme ils le font, avec constance et amitié. Et bien donc, aux amis nantais, ouvrons le spectacle avec ce mobile Blue Note, Hank Mobley.

ensemble. Puis Hank Mobley, assez longuement, c'est normal, c'était le patron. Puis Blue Mitchell, et pour finir, quelques mesures de Jackie McLean avec une sonorité, comme vous l'avez remarqué, bien particulière. Pour compléter la formation, Bob Crenshaw était à la basse et Billy Higgins est à la batterie. Autant dire une formation très classique de ce qui était les sessions Blue Note avec deux ou trois souffleurs et une rythmique bien tempérée. J'ai pensé qu'il était intéressant de revenir sensiblement en arrière, puisqu'on était en 67, 10 ans avant, au tout début de Hank Mobley, pour une maison qui n'était pas très très connue et qui a disparu très rapidement, qui s'appelait Transition. Et on va retrouver Hank Mobley en compagnie de Donald Byrd, de Horace Silver et Doug Watkins, et puis un batteur que j'aime beaucoup, quoiqu'ici il ne soit pas très très très en valeur, c'est Art Blakey. Donc c'est une formation proche des Messengers, hein, c'est qu'on retrouvera un petit peu plus tard dans les très belles sessions où il y a des compositions de Horace Silver. Là c'est une petite balade qui a été composé sensiblement, qui s'appelle « Everything Happens to Me ». Et là, on est parti pour 5 minutes et demie de bonheur. Alors ça, c'est une retranscription en CD, mais avec la technique moderne, on se rendra à peine compte.

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Everything Happens to Me, joué Donald Byrd, avec des gens quand même de bonne qualité, puisqu'il y avait Hank Mobley au saxophone ténor, et la rythmique était composée d'Horace Silver, de Watkins, et le très grand Art Blackie à la batterie. On va le retrouver, Art Blackie, dans une des toutes premières formations des Jazz Messengers, telles qu'on les a bien connues, et entre autres à Paris en 1958-59 et par la suite. C'est la formation qui comprenait cette fois Kenny Dorham, qui ne restera pas longtemps et sera précisément remplacé par Donald Byrd. Hank Mobley est au ténor, Silver donc au piano, Doug Watkins à la basse et Blackie à la batterie. Une composition de Kenny Dorham qui méritait un petit salut, car ça a été un grand collaborateur de ce qu'on a appelé le son Blue Note. Voici Prince Albert.

Il ne vous a pas échappé que nous étions en fait en public. C'était au Café Bohémia qu'a eu lieu cet enregistrement, réussi par M. Eddie Van Gelder, un célèbre preneur de son de la maison Blue Note et autres maisons comme Prestige et autres, bref. C'était donc un enregistrement qui a fait un peu date parce que il y avait eu l'enregistrement qui était pour la première fois pour la maison Blue Note avec Clifford Brown et Art Blackie et puis d'autres bons musiciens au Birdland. Là, c'était le Café Bohémia où il y a eu des précisions techniques qui ont pu se faire. Donc, je vous rappelle la composition en trois mots. Kenny Dorham à la trompette, Hank Mobley, saxophone ténor, Horace Silver, piano, Doug Watkins à la basse et Art Blackie, dont on a pu entendre que là, il se mettait parfaitement en valeur et jouait très très finement, très très habilement avec ses comparses. À la même époque, à Paris, en mars 1956, rencontre entre des musiciens français et un musicien un peu célèbre mais un peu malheureux dans sa carrière qui jouait du saxophone ténor et s'appelait Lucky Thompson. Alors j'ai trouvé intéressant de vous le faire écouter parce que le pianiste qui l'accompagne, eh bien, c'est le très jeune Martial Solal en 1956 au mois de mars. Je vous ai peut-être dit que le Jazz Messengers du Café Bohémia était en novembre 55, donc il y a quelques mois d'écart, n'est-ce pas, mars 56. Lucky Thompson rencontre donc Martial Solal au piano avec un orchestre dirigé par un batteur qui n'a pas eu une très très longue carrière en tant que, disons, spécialiste du jazz, qui est Dave Pochonnet, mais qui a fait une belle carrière dans la musique classique. Il y avait aussi un guitariste qui s'appelait Jean-Pierre Sasson, qui lui aussi a fait une carrière extrêmement brève. Benoît Kersin, le Belge, était à la basse, et donc Dave Pochonnet à la batterie. Un morceau qui nous fait entendre un autre saxophone que celui de Hank Mobley, mais qui a autant de talent, dommage, un peu oublié, Lucky Thompson, You Go To My Head.

le délicieux son de Lucky Thompson, un garçon sensiblement oublié, mais qui était bien utilisé, il faut le dire, à Paris, avec des gens de qualité, comme Dave Pochonnet, et l'occasion d'entendre Martial Solal, un jeune pianiste à l'époque, n'est-ce pas, qui avait commencé sa carrière parisienne en 1953, quelque chose comme ça, et qui commençait à intéresser beaucoup les professionnels. Mais Martial Solal, justement, je pensais qu'il était amusant de réécouter plus près de nous. En 2007, c'est l'époque où il était accompagné par les jumeaux, les frères Moutin. Louis était à la batterie et François était à la contrebasse. Et là, il y avait une entente absolument merveilleuse. Écoutez, si vous le voulez bien, et si vous avez encore les oreilles tout à fait disponibles, écoutez ce T42 que vous connaissez forcément de mélodique et d'une banalité totale. Et vous allez voir comment, justement, c'est ces trois musiciens, car Martial n'est pas seul, vraiment, c'est tous les trois qui jouent, font une musique, une improvisation absolument remarquable. T42, enregistré en 2007 au mois d'avril, une production qui est passée peut-être un peu inaperçue. L'album s'appelait Longitude.

Martial Solal, avec ses camarades jumeaux, les frères Moutin, au piano. Martial Solal, c'est un vrai spectacle en même temps, parce qu'il faut imaginer les doigts. À la radio, c'est sans doute un petit peu différent, il faut s'accrocher l'oreille, mais il y a tellement de finesse, d'improvisation, de virtuosité fantastique, et c'est très très déroutant des fois. Mais bon, quand on pense à ce qu'est Tiffortou écrit et ce que ça devient lorsque on est sous les doigts de Martial Solal, moi je suis toujours, j'ai été admiratif de ce grand musicien qui nous a quittés il y a maintenant bien peu de temps, mais qu'on regrette évidemment très vivement. Alors, on a écouté donc d'abord un certain nombre de petits groupes, ce qu'on appelait des combos à l'époque. J'ai trouvé qu'on pouvait changer complètement d'atmosphère en écoutant des musiciens plus ou moins connus, mais avec un grand orchestre. Et je vous propose, par exemple, le grand orchestre de Woody Herman, qui joue un morceau qui s'appelle « Not Really the Blues ». Et là, c'est très intéressant parce qu'on a des gens plus connus, surtout un grand groupe, avec, par exemple, au sax, on a Sam Barkowitz, Gene Emmons, Jimmy Giuffre, Serge Chaloff. Bon, c'est la quintessence des gens de la côte ouest. On est en juillet 1949. Ce titre, qui est un titre amusant, hein, Father Knicker Bopper, et non pas Boker, bien sûr, Boker, c'est les fameux pantalons. Knicker Bopper, c'est le moment où Teddy's et Woody Herman s'amusent réellement.

titre de Woody Herman en 1949, avec Ernie Royal à la trompette, avec bien sûr Woody Herman à la clarinette et Shelly Mann à la batterie. Enfin bref, c'est une très belle formation qui jouait. Alors excusez-moi, j'ai fait une bêtise, c'était pas Fuzzer Knickerbocker, c'était notre Really the Blues de Woody Herman. Le Fuzzer et la plaisanterie de Knickerbocker, c'est pour l'orchestre qui suit celui de Ted Heath. Pas trop connu, lui. C'est un musicien anglais, en fait. Mais il avait vraiment la qualité pour faire des choses en grand orchestre. Vraiment, vraiment épatant. Je ne connais quasiment aucun des musiciens qui font partie de son grand orchestre. Mais vous allez voir, c'est quand même très, très bien. Londres, octobre 49. Voilà le fameux Fuzzer Knickerbocker qui succède à Not Really the Blues. Excusez-moi pour ce lapsus.

C'était donc le grand orchestre dirigé par Tid Is, qui jouait Father Knickerbocker, enregistré en octobre 1949. On va sauter quelques années, mais pas trop. 1960, André Prévin dirige la musique d'un chef d'orchestre, d'un réalisateur que je ne connaissais pas, qui s'appelle Ranald MacDonald. Par contre, j'avais entendu parler de ce film qu'on appelait en France Les Rats de Cave et qui s'appelle Subterraneans en anglais et qui raconte un peu l'histoire du jazz et l'histoire des jeunes gens qui sont un peu plongés dans cette musique qui accompagne les gens qui sont un petit peu en marge. Alors, l'orchestre de André Prévin est composé de musiciens de la côte ouest de très bonne qualité. Russ Freeman, piano, Bill Perkins, ténor, Jerry Milligan, qu'on entendra surtout, au saxophone baryton, Art Pepper à l'alto, Art Farmer à la trompette, vous voyez, Bob Nelbutson au trombone vive, et Buddy Clark à la basse et Dave Bailey à la batterie. On est en 1960.

La musique d'André Prévin pour le film Les Rats de Caves de Subterraneans en 1960. Et pour finir, eh bien, c'est André Prévin lui-même, pianiste, avec Herbilis à la guitare, Shaliban à la batterie, Ray Brown à la basse. Ils sont quatre y aller. Et voici It's Easy to Remember pour terminer notre programme. J'en profite pour vous dire au revoir.

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0: Le journal international. Bonjour Pierre Boudias.
2: Bonjour Clotilde, bonjour à tous.
0: À la une, un accord largement négocié mais pas encore acté.
2: C'est ce qu'annoncent Iran et États-Unis qui font état de percées diplomatiques dans le conflit qui les oppose du côté de Téhéran. On se félicite du contenu de ces négociations. La provocation de trop pour Itamar Ben-Gvir après l'humiliation qu'il a fait subir aux militants de la flottille pour Gaza. Le ministre de la Sécurité nationale israélien se voit déclaré persona non grata en France. De nombreux États demandent désormais des sanctions européennes contre le gouvernement israélien. On tentera également de définir les nouveaux contours du paysage politique sénégalais. Après le divorce entre Ousmane Sonko et le président Bassirou Diomaye Faye, nous serons en Serbie où les étudiants se sont massivement rassemblés dans la rue hier pour demander des élections anticipées. Également à Chypre, où le spectre de l'extrême droite plane sur les législatives organisées ce dimanche. Et puis c'est à Cannes que nous conclurons ce journal. La croisette qui a sacré hier un habitué, le roumain Cristian Mungiu, remporte sa deuxième palme d'or pour son long métrage Fjord.
0: Optimisme mesuré, mais optimisme tout de même dans les négociations américano-iraniennes.
2: Les deux belligérants ont annoncé hier d'importants progrès diplomatiques pour mettre fin au conflit qui les oppose depuis près de 2 mois. Le président américain Donald Trump parle d'un accord quasiment négocié, lui donne 50% de chances d'aboutir et assure qu'il permettrait la reprise de la navigation dans le détroit d'Ormuz. Côté iranien aussi, on fait état d'avancée. Les autorités parlent d'un rapprochement entre les positions des négociateurs. Siavosh Ghazi, on vous retrouve depuis Téhéran, les autorités de la République islamique qui annoncent également l'imminence donc d'un accord.
3: En fait, Donald Trump n'a fait que confirmer les déclarations du porte-parole du ministère iranien des Affaires étrangères qui avait annoncé ce protocole d'accord qui doit être finalisé d'ici quelques jours, 3 ou 4 jours, a-t-il dit. Donc, on va d'abord annoncer la fin des hostilités à la fois en Iran, mais aussi sur le théâtre libanais. Pour Téhéran, le soutien au Hezbollah est primordial pour la politique future de l'Iran dans la région. Ensuite, le déblocage d'une partie des avoirs iraniens. On parle de 12 milliards à 24 milliards de dollars. On n'a pas de chiffre exact pour l'instant. Enfin, la réouverture du détroit d'Ormuz, mais qui restera, contrairement à ce qui a été dit par Donald Trump, restera sous contrôle de l'Iran. Pas question d'abandonner le contrôle de ce détroit. Pour l'Iran, c'est une victoire totale, puisque, selon Téhéran, les États-Unis ont accepté toutes les conditions iraniennes, notamment le fait qu'on parlera par la suite, dans le futur, du dossier nucléaire iranien.
2: Siavosh Ghazi, les discussions finales entre belligérants pourraient avoir lieu au Pakistan. Médiateur dans ce conflit, le premier ministre pakistanais dit espérer voir son pays accueillir très prochainement une nouvelle session de discussion entre Washington et Téhéran. Donald Trump assure de son côté avoir évoqué cet éventuel accord avec le premier ministre israélien Benjamin Netanyahou. Ce dernier semblait plutôt favorable à une reprise des combats selon les médias américains. Israël qui a de nouveau frappé la bande de Gaza hier, une frappe sur le nord de l'enclave qui a tué 5 policiers et un adolescent, selon la défense civile palestinienne. C'est une tente des membres de forces de l'ordre qui auraient été ciblés. L'armée israélienne assure de son côté avoir éliminé des terroristes du Hamas. Après la provocation, les sanctions pour Itamar Ben-Gvir, connu pour ses propos extrémistes, le ministre de la Sécurité nationale israélien n'est désormais plus le bienvenu en France. Le ministre des Affaires étrangères a déclaré Itamar Ben-Gvir persona non grata après l'humiliation que le leader suprémaciste a fait subir aux militants de la dernière flottille pour Gaza. Ils étaient apparus menottés et agenouillés dans une mise en scène diffusée cette semaine sur les réseaux sociaux. Paris entend désormais aller plus loin et annonce se joindre à l'Italie pour demander des sanctions européennes contre Itamar Ben-Gvir. Plus largement, Pierre Benazet, c'est le gouvernement israélien qui est dans le collimateur de nombreux États européens.
4: Dès jeudi, l'Italie demandait des sanctions à l'encontre d'Itamar Ben-Gvir et suivait en cela l'Espagne et surtout l'Irlande. Le Premier ministre irlandais avait demandé mercredi au président du Conseil européen des sanctions de l'UE à l'encontre du ministre israélien de la Sécurité nationale. Dans sa lettre, il demandait aussi un débat à ce sujet lors du sommet européen de juin. Mais la question ne va pas de soi au sein de l'Union européenne car depuis août 2024, Itamar Ben-Gvir se trouve dans le collimateur avec Bezalel Smotrich, le ministre des Finances. Ils ont tous deux été pointés du doigt par le chef de la diplomatie européenne de l'époque, Josep Borrell, comme auteur, je cite, de messages de haine inacceptables contre les Palestiniens. Deux ans plus tard, les Européens sont toujours aussi divisés. Et pour s'entendre il y a deux semaines sur des sanctions à l'encontre des colons violents en Cisjordanie, il a fallu que les Européens écartent de leur liste les noms de Bezalel Smotrich et Itamar Ben-Gvir. Pierre Benazet, Bruxelles. RFI.
2: Et à noter que des heurts ont eu lieu lors du retour des membres de la flottille pour Gaza en Espagne. Affrontement entre soutien de ces militants pro-palestiniens et policiers à l'aéroport de Bilbao. 4 personnes ont été interpellées pour rébellion grave et agression contre des membres des forces de l'ordre.
0: Kiev, visé par une attaque russe massive au petit matin.
2: Des salves de missiles balistiques et de drones se sont abattues sur la capitale ukrainienne, faisant au moins un mort, selon un bilan provisoire. Attaque qui intervient après une autre attaque, cette fois ukrainienne. Elle a été meurtrière sur un lycée dans une zone occupée contre laquelle la Russie avait promis de riposter. Le président Volodymyr Zelensky avait mis en garde dès hier contre les risques d'une attaque russe sur son pays. Et alors que les bombes continuent donc de pleuvoir, 4 ans après le début de la guerre, ce sont des scènes rares de fraternité qui ont eu lieu hier à Bucarest. Ukrainiens, Russes et Biélorusses réunis dans un même stade pour le concert de l'artiste McCork. 42 000 personnes présentes, un record pour un concert solo en Roumanie, alors que le rappeur est pourtant connu dans le pays. Ce sont donc des dizaines de milliers de russophones qui s'étaient donné rendez-vous dans les travées de ce stade pour écouter celui qui refuse de se produire dans son propre pays. Et en Russie, sur place, Guillaume Bernès.
1: Aux abords du stade de Bucarest, Gleb porte le maillot de football orange de son village, en Biélorussie. L'informaticien se dit touché par les paroles d'unité du rappeur Max Korj, alors que la guerre sévit en Ukraine depuis 2022.
5: Quand cette guerre sera finie, je pense que cet artiste sera l'une des personnes capables de tous nous réunir à nouveau. Ses chansons parlent d'être ensemble, de faire la fête ensemble, comme quand on était adolescent. Peu importe que tu sois russe, biélorusse ou ukrainien, les drapeaux, les nationalités, tous les problèmes et les conflits. Pendant le concert, au moins, tout ça disparaît.
1: Drapée des couleurs rouges, blanches et jaunes d'Odessa en Ukraine, Anastasia se réjouit de cette pause, loin des bombes et des drones russes qui ciblent sa ville.
6: C'est la musique de notre adolescence, de notre vie avant la guerre, quand on était heureux, quand on avait ces couchers de soleil rose. C'est comme un voyage dans le passé, une forme de nostalgie.
1: Et quand on lui demande son sentiment de partager le stade avec des Biélorusses et des Russes...
6: On soutient les Biélorusses s'ils nous soutiennent, mais les Russes, non, pas du tout.
1: L'artiste biélorusse ne se produit plus dans son pays ni en Russie depuis 2022. 3 mois après le début du conflit, l'artiste a publié Svoïdom, sa maison, dont les paroles soutiennent explicitement la défense du territoire ukrainien face à l'invasion russe. Guillaume Bernès, Bucarest, RFI.
2: Marc Korc qui a donc réalisé le record du concert solo qui a réuni le plus de personnes en Roumanie hier.
0: L'actualité africaine, Pierre, avec toujours les inquiétudes liées à Ebola.
2: Une réunion transfrontalière était organisée hier à Kampala, la capitale de l'Ouganda. L'occasion pour l'Africa CDC, organe médical de l'Union africaine, de prévenir l'épidémie pourrait s'étendre à une dizaine de pays supplémentaires. Kenya, Centrafrique ou Rwanda sont toujours sous la menace. L'organisation estime que près de 320 millions de dollars seront nécessaires pour contrer ce virus. Après le divorce, l'heure est à la recomposition politique au Sénégal, le limogeage d'Ousmane Sonko par le président Bassirou Diomaye Faye vendredi a en effet mis fin à un projet porté depuis 2 ans par ces deux figures. Le désormais ex-premier ministre et le chef de l'État vont donc devoir tracer leur propre route avec la présidentielle de 2029 en ligne de mire. Juliette Dubois revient pour RFI sur les raisons de cette rupture et sur ses conséquences.
7: La coalition Diomaye président reconnaît des divergences de longue date. Continuer à gouverner ensemble était devenu compliqué, voire impossible. Ahmed Dieng, membre de sa task force.
2: Devoir tracer leur propre route avec la présidentielle de 2029 en ligne de mire. Juliette Dubois revient pour RFI sur les raisons de cette rupture et sur ses conséquences.
7: La coalition Diomaye président reconnaît des divergences de longue date.

0: Noire et le directeur de la Sonacos, la Société nationale des oléagineux, ont annoncé leur départ. Mais l'Assemblée nationale reste à large majorité acquise au parti d'Ousmane Sonko, un rapport de force qui pourrait rapidement peser sur la capacité du président à gouverner sans heurts. Maître Abdoulaye Tall, porte-parole du PASTEF, se veut rassurant.
1: Ousmane Sonko a eu à montrer son désaccord par rapport à certains choix, mais je pense que cela ne s'est pas déteint sur le fonctionnement des institutions. Le Sénégal fonctionne, l'administration marche. Les transporteurs travaillent, la justice fait son travail, l'Assemblée nationale va assumer pleinement son rôle d'institution, son rôle de contrôle de l'action gouvernementale.
0: Le PASTEF affirme-t-il est résolument tourné vers l'avenir et les prochaines échéances électorales. Un congrès du parti est prévu le 6 juin avec un seul candidat à sa présidence, Ousmane Sonko. Juliette Dubois, Dakar, RFI.
2: RFI, il est 8h10 à Belgrade. Les étudiants serbes au rendez-vous de leur premier grand rassemblement de l'année.
3: Les premiers épisodes de 2026 hier, ces marches contre la corruption et l'organisation d'élections anticipées sont organisées depuis 2024. L'effondrement d'un auvent de la gare de Novi Sad, qui est un accident qui avait fait 16 morts hier dans la capitale. La mobilisation a donc une nouvelle fois été exceptionnelle, malgré des incidents avec la police à l'issue du rassemblement. Le reportage de Laurent Rouy.
4: La place était noire de monde. Plus de 100 000 personnes, selon un décompte indépendant, sont venues de tout le pays malgré les obstacles placés par le régime, comme l'explique Tsetsa.
5: Aujourd'hui, il n'y a pas un train qui circule. La société des chemins de fer a annoncé une alerte à la bombe, mais personne ne croit à cette fable. La vérité, c'est que ce régime utilise tous les moyens à sa disposition pour empêcher les manifestations.
4: Les étudiants demandent de choisir entre l'État et la mafia. De nombreux intellectuels dénoncent les pressions sur les universités, le contrôle des médias. Yelena souscrit.
6: L'atmosphère est vraiment intense. Nous sommes tous impatients de voir ce qui va se passer. La seule solution valable serait que des élections soient organisées et le plus vite possible. La situation est vraiment chaotique dans le pays.
4: En face, le gouvernement dénonce une soi-disant violence des manifestants. Des incidents ont éclaté avec la police. Cela n'entame pas la conviction de Branko.
7: La question est combien de personnes vont être prêtes à se mobiliser. Cette fois, on a plus de chances d'y arriver car il est difficile de ne pas suivre ces jeunes de 20 ans et la propagande du régime n'arrive pas à les salir.
4: Mais le président Vučić tient fermement les rênes du pouvoir. Il y a peu de chances que la mobilisation débouche sur les élections anticipées que les protestataires réclament. Laurent Rouy, Belgrade, RFI.
2: Et puis comme un air de déjà-vu à Cannes hier soir.
3: Et oui, avec la remise de la Palme d'Or au Roumain Christian Mondju, ça se passait bien sûr au Festival de Cannes. Il était récompensé pour son film Fjord. Le réalisateur rentre ainsi dans un club très fermé, celui des doubles primés. Après une première en 2007, Lisa Giraldini, c'est cette fois-ci son drame familial articulé autour des violences faites aux enfants qui a convaincu le jury.
8: D'un côté, deux parents évangéliques venus de Roumanie et récemment installés en Norvège.

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0: Il est 7h en temps universel, 10h à Kiev.
1: Clotilde Dumay.
0: Le journal international avec vous, Fabrice Le Grier. Cette question, ce matin, sommes-nous proches d'un accord entre les États-Unis et l'Iran?
2: Les deux camps font en tout cas état d'avancées significatives dans les négociations en vue de mettre fin à la guerre. Accord qui comprendrait la réouverture du détroit d'Ormuz. La question du nucléaire iranien serait repoussée à d'autres pourparlers. Les détails dans un instant.
0: En Ukraine, Kiev visé par de nouvelles frappes russes dans la nuit.
2: Une attaque massive de missiles balistiques et de drones. Le dernier bilan vient d'évoluer. Il fait état d'au moins 4 morts et d'une vingtaine de blessés.
0: 10 pays africains menacés par le virus Ebola, en plus de la RDC et de l'Ouganda déjà touchés.
2: C'est ce qu'a affirmé hier l'Africa CDC lors d'une réunion Kinshasa, qui est par ailleurs vent debout contre la quarantaine que les États-Unis veulent imposer à la sélection congolaise pour le prochain mondial de football. Conséquence de la résurgence du virus, témoignage dans ce journal.
0: Et puis des élections législatives à Chypre aujourd'hui.
2: Scrutin dans un contexte particulier, les conservateurs et la gauche déclinent, l'extrême droite se prépare à une percée. Nous y reviendrons dans quelques minutes.
0: Des avancées donc ces dernières heures dans les négociations entre l'Iran et les États-Unis.
2: Le porte-parole du ministre iranien des Affaires étrangères a affirmé hier que les deux pays étaient à l'étape finale pour obtenir un accord temporaire. Accord qui donnerait un cadre pour continuer les négociations sur le nucléaire plus tard. Donald Trump s'est montré plutôt optimiste. Le président américain assure que les derniers détails seront annoncés rapidement. Édouard Maille.
3: Oui, alors en fin de journée ce samedi, Donald Trump a affirmé qu'un accord avait été largement négocié, mais sujet à une finalisation, une annonce sur son réseau Truth Social. Donald Trump a précisé que le détroit d'Ormuz rouvrirait, sans donner plus de détails sur les conditions de l'accord, mais selon des sources anonymes citées par le New York Times, l'Iran a accepté de se débarrasser de ses stocks d'uranium hautement enrichi, mais que la question de comment l'Iran se débarrassera de ses stocks reste à être discutée dans de prochaines négociations. Ce samedi, Donald Trump a eu un appel avec les pays du Golfe et d'autres pays membres des négociations. Certains dirigeants ont encouragé Donald Trump à accepter l'accord proposé par l'Iran, selon des sources du New York Times. Le président américain s'est également entretenu avec le premier ministre israélien Benjamin Netanyahou, alors que ce dernier semblait avoir été mis sur la touche ces derniers jours. Et puis, une autre réunion pour Donald Trump avec ses négociateurs. Le président américain s'est montré plus optimiste en fin de journée, car plus tôt ce samedi, dans une interview aux médias Axios, Donald Trump avait estimé les chances d'un bon accord à 50-50, faute de quoi il menaçait de reprendre les frappes contre l'Iran.
2: Édouard Maille, une possible trêve qui doit inclure le Liban, souhait formulé par le Hezbollah concernant tout accord alors que les frappes israéliennes se sont poursuivies hier dans le sud du pays, malgré le cessez-le-feu du 17 avril. La défense civile libanaise annonce la destruction d'un centre de secours. Et notez par ailleurs qu'une frappe israélienne a touché le centre de la bande de Gaza dans la nuit. 3 membres d'une même famille, dont un nourrisson, sont décédés.
0: L'Ukraine cible d'une nouvelle attaque massive de missiles balistiques et de drones russes dans la nuit.
2: D'intenses bombardements qui ont frappé Kiev, 2 écoles notamment. Le maire de la capitale fait état d'au moins 4 morts et d'une vingtaine de blessés. La Russie, qui on l'apprend ce matin, a notamment utilisé un missile balistique hypersonique Oreshnik.
0: Aux États-Unis, un homme a ouvert le feu près de la Maison Blanche hier soir.
2: L'individu a visé un poste de contrôle de sécurité. Il est décédé après avoir été abattu par les agents du Secret Service, tandis qu'un passant a été blessé. Donald Trump affirme que le tireur avait des antécédents de violence.
0: Cette déclaration de l'Africa CDC hier, 10 pays africains supplémentaires risquent d'être touchés par le virus Ebola.
2: En plus de la RDC, épicentre de l'épidémie, et de l'Ouganda, parmi les craintes, une propagation en Centrafrique, au Burundi, au Rwanda ou encore au Soudan du Sud. L'agence sanitaire de l'Union africaine, qui participait à une réunion de haut niveau hier à Kampala, en présence des ministres de la Santé ougandais, congolais et sud-soudanais et d'autres partenaires internationaux. 3 nouveaux cas déclarés en Ouganda. En RDC, on compte 867 cas suspects, 91 confirmés, 204 décès probables et 10 confirmés. Et pour les Léopards congolais, la route vers la Coupe du Monde de foot 2026 s'annonce pleine d'imprévus. Face à cette résurgence du virus Ebola dans l'est de la RDC, le protocole sanitaire très strict imposé par les autorités américaines, une bulle sanitaire de 21 jours avant de pouvoir débarquer, suscite beaucoup d'incompréhension et une pointe de déception chez les supporters. Olga Massangou.
4: Dans les rues de Kinshasa, l'incompréhension et la déception dominent. Et 10 fervents supporters des Léopards n'arrivent pas à s'expliquer l'extrapolation des autorités américaines concernant le virus Ebola.
5: À Kinshasa, ici, nous vivons normalement, nous vivons calmement. Mais quand j'ai su les informations, la situation est généralisée. C'est comme si tout celui qui habite la RDC est contaminé ou tout celui qui habite en dehors de la RDC du fait qu'il est congolais et d'office contaminé.
4: Conséquence directe de ces restrictions, le rassemblement des Léopards se fera finalement à Bruxelles et non plus à Kinshasa, comme initialement prévu. Un coup dur pour Billy, qui ne pouvant pas se rendre aux États-Unis, attendait ce rendez-vous manqué avec impatience.
6: Ah, moi, je suis déçu. J'aurais aimé que pour une équipe qui revient dans une compétition aussi importante que la Coupe du Monde, que l'on prenne cette bénédiction, cette communion avec le public.
4: Que toutes ces tractations sanitaires et administratives ne viennent pas déconcentrer les Léopards dans leur préparation, c'est le vœu exprimé par Simon.
7: Ils ont fait déjà les plus durs, passé par les éliminatoires, 52 ans de traversée du désert. Et là, maintenant, il y a quelque chose qui veut se dresser en obstacle. Je souhaiterais que les Léopards puissent trouver de quoi transcender cette dernière difficulté.
4: C'est à partir de ce lundi 25 mai que la sélection congolaise va commencer à se réunir dans la capitale belge pour entamer cette préparation cruciale. Olga Massangui, Kinshasa, RFI.
0: En Chine, Fabrice, Pékin promet un durcissement des contrôles dans le secteur minier après le drame survenu vendredi.
2: L'explosion d'une mine de charbon dans une mine de charbon du Changxi qui a fait au moins 82 morts. Cette catastrophe, la plus meurtrière depuis 17 ans dans le pays, pourrait accélérer les fermetures de mines jugées dangereuses. Mais elle ne remet pas en cause à ce stade la place centrale du charbon dans le modèle énergétique chinois. Cléa Broderst.
8: Les autorités chinoises ont annoncé des inspections renforcées dans plusieurs bassins charbonniers et une campagne contre les activités minières illégales. Selon une récente circulaire de l'administration centrale de l'énergie, certaines mines auraient augmenté abusivement leur production pour compenser la baisse des prix du charbon au risque de dégrader la sécurité. La mine de Liu Shenyu avait déjà été sanctionnée l'an dernier pour plusieurs manquements. Les premiers éléments de l'enquête évoquent cette fois de graves infractions et une accumulation de gaz toxiques dépassant les seuils autorisés. Cette catastrophe pourrait accélérer la fermeture des exploitations les plus dangereuses et renforcer la consolidation du secteur autour de grands groupes publics mieux contrôlés par l'État. Pékin veut aussi moderniser l'industrie avec des mines davantage automatisées et soumises à des normes environnementales plus strictes. Un nouveau code de l'environnement écologique adopté en mars prévoit des sanctions contre les entreprises polluantes ou non conformes. Mais cet accident ne devrait pas remettre en cause le rôle central du charbon en Chine. Malgré l'essor des renouvelables, Pékin continue d'augmenter sa production et de construire de nouvelles centrales thermiques, le charbon restant indispensable à la sécurité énergétique du pays. Cléa Broderst, Pékin, RFI.
0: Des élections législatives à Chypre aujourd'hui qui pourraient redessiner le panorama politique de l'île.
2: Les conservateurs et la gauche perdent du terrain alors que l'extrême droite émerge en capitalisant sur un registre anti-immigration. 650 000 électeurs sont appelés aux urnes. Rappelons que Chypre est divisée en une partie grecque au sud, reconnue internationalement, et une partie turque au nord que seule la Turquie reconnaît. Le projet de réunification de l'île se joue aussi lors de ce scrutin, Emmanuel Stills.
9: Le bipartisme bousculé, une percée de l'extrême droite et une foule de petits mouvements anti-establishment, Chypre se prépare à voir son paysage politique chamboulé ce dimanche. D'abord parce que le Front National Populaire, l'extrême droite donc, devrait réaliser un score historique, près de 10%, grâce à sa rhétorique anti-immigration. Mais une kyrielle de jeunes partis et de candidats indépendants promettent aussi de casser le moule de la politique traditionnelle avec des projets anti-corruption, pro-européens ou de démocratie directe. Plus de 750 candidats pour seulement 56 sièges. Une question reste suspendue au résultat de ce scrutin. Une reprise des négociations est-elle possible en vue d'une réunification de l'île? C'est ce que laissait entendre l'an dernier l'élection côté turc d'un modéré, Tufan Erurman, favorable à l'intégration d'une Chypre réunifiée dans l'Union européenne. Côté grec, si les partis favorables au compromis résistent à l'avancée de l'extrême droite ce dimanche, les discussions en vue d'une réunification qui piétine depuis 10 ans pourrait revenir à l'ordre du jour. Emmanuel Stes, Athènes, RFI.
0: Et puis direction l'Équateur, puisqu'il y a un an précisément, le président Daniel Noboa entamait un nouveau mandat.
2: Et on peut dire que cette année n'a pas été facile dans un pays devenu le plus violent de la région, avec plus de 9200 homicides volontaires enregistrés l'an dernier. Bilan avec notre correspondant sur place, Eric Sanson.
10: Les coupures d'électricité ont fait leur retour en mars dans le pays. Et inutile de compter sur l'électricité colombienne, les deux pays sont en guerre commerciale. Un problème de plus dans une longue liste, selon le politologue Gustavo Hisch.
11: Il y a une accumulation de mauvaises nouvelles dans le domaine économique, dans celui de la lutte contre la corruption, la crise persistante dans le secteur de la santé publique. Les gens ont supporté beaucoup de choses au nom de la lutte contre la délinquance, mais même là, les résultats ne sont pas flamboyants.
10: Des résultats, il y en a pourtant. Il y a un an, les autorités ont détenu, puis extradé aux États-Unis à José Adolfo Macias alias Fito, le leader de la puissante bande des Choneros, mais la multiplication des couvre-feux donne la sensation d'un combat sans fin et parfois sans espoir. Et puis que la femme du président ait récemment obtenu une licence en quelques mois d'études n'a pas aidé. Des résultats, il y en a pourtant. Il y a un an, les autorités ont détenu, puis extradé aux États-Unis à José Adolfo Macias, alias Fito, le leader de la puissante bande des Choneros. Mais la multiplication des couvre-feux donne la sensation d'un combat sans fin et parfois sans espoir. Et puis que la femme du président ait récemment obtenu une licence en quelques mois d'études n'a pas aidé.
12: La polémique autour de la licence de journalisme de sa femme, Lavinia,

0: Alors que le prix des carburants n'a jamais été aussi haut, un chiffre au moins est positif, le risque pays est au plus bas depuis octobre 2014. Éric Sanson, Quito, RFI.
1: Enfin du tennis, Fabrice, avec le coup d'envoi du tournoi de Roland-Garros.
2: Sans Arthur Fils, le numéro 1 français forfait en raison d'une blessure. On ne verra pas non plus Carlos Alcaraz, le double tenant du titre, sur la touche depuis plusieurs semaines. Une 125e édition qui, dans le tableau masculin, semble donc promise au numéro 1 mondial, l'italien Yannick Sinner, Eric Mamrut.
3: Depuis début mars, rien ni personne ne résiste à Yannick Sinner. Résultat, 29 victoires consécutives, 5 Masters 1000 remportés, dont les 3 sur terre battue, Monte Carlo, Madrid et Rome, et seulement 3-7 perdus en chemin. Un ogre vraiment impressionnant, selon le joueur monégasque Valentin Vachereau, qui s'est entraîné cette semaine avec lui.
4: C'est vraiment différent en face. C'est beau t'entraîner 2 heures avec lui, c'est la même balle qui revient tout le temps. Il y a une faute toutes les demi-heures dans le filet, Il y a une faute de largeur toutes les 10 minutes. Enfin, ça, y a pas une erreur. Et ça, c'est ce que je trouve le plus fou par rapport à même un Zverev qui est juste en dessous de ces mecs-là, mais qui est juste numéro 3 mondial. Et je trouve qu'il y a un gouffre même à l'entraînement. Mais il n'est pas imbattable. Il y a quand même la forme du jour qui peut fluctuer. J'espérais être celui qui le battra.
3: La forme du moment, voilà peut-être le talon d'Achille de l'Italien, car à force de tout dévorer, on risque de s'épuiser, même si lui ne s'en lasse pas, Yannick Sinner.
5: Ça a été, il est vrai, une période très longue, mais très positive. J'ai la chance d'être dans cette position. Je pense que c'est toujours mieux d'enchaîner les victoires, quitte à être un peu fatigué, plutôt que d'être en pleine forme en perdant quelques matchs. Et puis, l'excitation pour moi de revenir dans ce tournoi si spécial peut m'aider à trouver un peu plus d'énergie durant le tournoi.
3: Roland Garros qu'il rêve de remporter enfin après avoir manqué 3 balles de...
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1: En direct de Cannes, voici la passion du 7e art.
2: Bonjour à tous. Alors hier, on a vu deux films en compétition officielle qui nous parlaient d'amour interdit en temps de guerre. Et donc ensemble, finalement, ils forment un petit diptyque et qui, pour beaucoup, a bouleversé le festival. Donc on va commencer par Coward de Lucas Donte. Donc après la Caméra d'Or pour Girl et le Grand Prix pour Close, le Belge est de retour avec une histoire d'amour, d'amitié même et d'art en temps de guerre sur le front de 1916. Donc à travers la récréation d'une revue militaire, numéro drôle, audacieux, chanson d'époque, Donte, il nous pose finalement une question simple et bouleversante: peut-on s'autoriser à chanter et danser quand ses camarades se font massacrer? Est-ce que finalement on est un lâche, ou alors leur porte-t-on quelques instants d'espoir? Voilà, il a tourné sur les lieux mêmes où les combats ont lieu en Flandre pour donner aux personnages la possibilité d'exprimer leur intérieur le plus émotionnel possible. C'est donc un film de guerre dans la forme, mais en réalité une déclaration d'amour à tout ce qu'on a tenté d'effacer, la tendresse entre hommes, au cœur même des conflits. Donc Lucas Donte y réussit à créer des moments de légèreté et de poésie qui ont profondément ému les festivaliers. Voilà, ça reste une de ses œuvres les plus ambitieuses et probablement la plus belle pour l'instant. Et d'un autre côté, donc, on a vu La Bola Negra, alors des Espagnols Los Ravis, qui vient compléter le tableau. Trois hommes, trois époques, de l'Espagne des années 30 à aujourd'hui. Donc il y a quand même eu 20 minutes d'ovation au Grand Théâtre Lumière, et Penélope Cruz y est somptueuse. C'est un film généreux, solaire, donc à voir ce que ça pourra donner durant les pronostics. Passons justement aux pronostics. Donc la cérémonie va avoir lieu et le jury, donc rappelons-le, c'est le président et Park Chan-wook, c'est donc eux qui vont trancher. Et donc de mon côté, alors on va faire un double palmarès, alors avec mon pronostic et pronostic potentiellement jury avec leur point de vue. Alors point de vue de jury, on pourrait avoir La Bola Negra, parce qu'il y a malgré tout une ambition et une ovation qui a été assez importante. Moi, je miserais plutôt sur Fjord de Christian Mongi. Côté Grand Prix, le jury pourrait récompenser Notre Salut. De mon côté, ça sera plutôt Moulin. Au niveau du prix de la mise en scène, je pense qu'on pourrait être d'accord sur Coward de Lucas Donte. Côté interprétation, je partirais peut-être sur Léa Seydoux. Elle est, c'est vrai, dans deux films en compétition cette année, donc c'est impossible de l'ignorer, mais on a aussi Adèle Exarchopoulos, donc voilà pour ce prix de l'interprétation féminine. Et côté acteur masculin, peut-être Javier Bardem pour le jury, et moi je verrais bien un Rami Malek ou un Gilles Lelouch, mais on peut également avoir la surprise d'un Valentin Campagne ou Emmanuel Macchia, qui pourrait faire comme Nadia Meliti dans La Petite Dernière l'an dernier, premier film de sa carrière et première récompense à Cannes. Donc voilà, on verra au niveau de la croisette ce que ça donne. Maintenant, je vous passe Pascal pour son pronostic.
3: Tout d'abord, quand même, on va revenir sur hier, parce qu'effectivement, on est passé un peu vite sur Man I Love du réalisateur américain Ira Sachs, parce que lui également, on verra, pourrait très bien se retrouver au palmarès. Alors nous, on a vu quand même L'Objet du délit, hein, c'est le dernier film d'Agnès Jaoui. Alors c'est vrai qu'on avait pris l'habitude à Cannes, hein, Agnès, Jean-Pierre, Bacri, bien sûr, qui nous manque beaucoup. Et d'ailleurs, le film L'Objet du délit lui est dédié. Pourquoi? Parce qu'il y a un ton dans L'Objet du délit résolument anti-woke, hein, qui ridiculise un petit peu sous cette tendance MeToo extrémiste, et qui aussi ridiculise toute la philosophie et la mentalité des woke d'aujourd'hui. Agnès Jaoui a toujours ce regard acerbe avec Daniel Auteuil. Franchement, ils forment un couple des plus crédibles. La distribution, on retrouve Aya Dara, on retrouve des jeunes également, Emmanuel Salinger, Laurent Jaoui qui est le frère de Daniel Jaoui, Noé Debré, Florence Sévos, mais aussi Claire Schust dans le rôle d'une inexpérimentée metteuse en scène d'opéra. Et là, franchement, elle est à tomber tellement elle joue bien la nunuche. Voilà. En tout cas, nous, L'Objet du délit, c'est un film que l'on aurait bien vu en compétition officielle parce qu'il le méritait. Mais en tout cas, nous, on a vu également des films avec des femmes fortes comme Ulia, qui était un film qui nous vient de la Lettonie, pour être exact, et qui nous parlait d'une histoire vraie, hein, d'une basketteuse qui était la seule basketteuse au monde qui sur le Street of Shame des meilleurs basketteurs du monde, qui était très très grande. Et le film est magnifique. Et puis on a vu un autre film avec une femme forte, une sirène, hein, dans Océan Titanic. C'est un film d'une beauté picturale, dans les couleurs, dans le cadre, dans... Dans comme si on arrivait à filmer sous l'eau avec la sensation d'une sirène. Voilà. Donc c'était une vraie découverte, un film qu'on n'avait pas vu lors de sa sortie à un certain regard. Alors pour notre pronostic, eh bien nous on va pas en faire deux, hein, même si on sait très bien que à Cannes il y a des tendances des quatre affreux comme je les appelle, c'est-à-dire les In Rock, Télérama, Le Monde et Libération, qui ont adoré bien sûr Notre Salut, qui aujourd'hui fait figure de favori et qui nous est un des films les plus faibles que nous ayons vus en compétition. Alors pour notre part, nous on en met un peu plus de choix. Pour la Palme d'Or 3, Fjord, ce serait vraiment normal pour Christian Mungiu qui signe un film qui est largement supérieur à 4 mois, 3 semaines, 2 jours qui lui avait valu la Palme d'Or. Moulin, qui est un film remarquable, mais vraiment remarquable, avec un Gilles Lelouch habité. Ou encore Autofiction, ça serait que justice que, même si c'est pas son plus grand film, que Pedro Almodovar ait enfin une Palme d'Or à Cannes, ça serait vraiment tout à fait normal. Et nous, on serait le premier à s'en féliciter. Nous qui l'avons parlé 6 dernières fois, dit qu'il aurait la Palme d'Or, et notamment pour Volver, Tout sur ma mère, ou encore Douleur et gloire. Pour le Grand Prix, Soudain, même s'il est un petit peu long, avec Virginie Firas, cette histoire dans un EHPAD, et quand même un film qui sur la maladie d'Alzheimer qui nous a fait beaucoup réfléchir. Bien sûr, tout le monde pense également à Paper Tiger de James Gray, dont c'est le deuxième favori après Notre Salut, alors, ou Notre Salut, bon, mais c'est pas notre choix. Comme prix du jury, nous, on miserait plutôt sur Fatherland et La vie d'une femme, deux films radicalement opposés. L'un est sur la tournée de Thomas Mann avec Sandra Hüller, sa fille, juste après la Seconde Guerre mondiale dans une Allemagne complètement ravagée. Et l'autre, La vie d'une femme, c'est une histoire d'amour entre Léa Drucker et Mélanie Thierry qui est lumineuse. Comme meilleur scénario, Fjord à nouveau et Autofiction. Hein, pourquoi pas une doublette d'ailleurs, ça s'est vu au Festival de Cannes qu'un film ait eu deux prix, même si c'est pas admis aujourd'hui. Comme meilleur réalisateur, James Gray ou Ira Sachs, donc Man I Love dont on vous en parlait, James Gray pour Paper Tiger. Et comme meilleure actrice, Adèle Exarchopoulos pour donc Garance, Virginie Fira pour Soudain, ou Les Bédova donc pour le film de Zigantchev, Le Minotaure. Et comme meilleur acteur pour finir, eh bien Gilles Lelouch pour Moulin, Rami Malek pour A Man I Love, ou Javier Bardem qui pourrait bien sûr compléter ce palmarès. En tout cas, on verra ce soir si ce palmarès nous avions tapé juste ou pas avec Mathilde. Et nous, on vous dit à l'année prochaine.
0: Mesdames, Mesdemoiselles, Messieurs, je me réjouis d'apporter un peu de clarté à l'orée d'une journée déjà si lumineuse. Commençons par une entrée en matière. Pour expliquer certaines petites choses à nos nouveaux amis. Non, je veux simplement vous faire partager quelques-unes de mes idées, comme ça, au fur et à mesure qu'elles me viennent.

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0: Et une gare, c'est un lieu où on croise les gens qui réussissent et les gens qui ne sont rien.
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0: Et deux lutins viennent vous voir.
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0: Faites-moi confiance, c'est une méthode américaine. Eh bien Jack, j'ai l'impression qu'on a bien avancé aujourd'hui, il y avait effectivement des choses à sortir. On a fait un joli travail, donc ce sera 80€, hein, chèque ou espèce, c'est à vous de voir ça, mais vous avez l'habitude. Et je vous propose qu'on se revoie la semaine prochaine.

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bienvenue aux nostalgiques des années 60, 70 et 80, et même plus, si affinité, on se retrouve comme tous les deuxièmes et quatrièmes dimanches pour une heure de musique des années passées. Et on commence avec Deep Purple.

Deep Purple en 1972, c'était Highway Star, une chanson figurant sur leur album Machine Head. Elle a été composée au cours d'une tournée en 1971 et alors que le groupe se trouvait dans un autocar roulant vers Portsmouth. Deep Purple, c'est le groupe qui, avec Led Zeppelin, popularisa le hard rock dans les années 70 et la référence pour tous les groupes de heavy metal du début des années 80.

0: Vous avez reconnu le son inimitable de Queen, c'était Radio Gaga, extrait de l'album The Works, sorti début 1984. Écrite par Roger Taylor, le batteur du groupe, elle se voulait une critique des radios devenues de plus en plus commerciales. Ça n'a pas beaucoup changé depuis, vous ne trouvez pas? Il paraît d'ailleurs qu'à l'origine, la chanson devait se nommer Radio Caca, car le fils de Roger Taylor, alors âgé de 3 ans, le répétait à l'envi, en français dans le texte, eh oui, mais la maison de disques n'a pas voulu. Je sais vraiment pas pourquoi.
1: 1960.

Oui, Itsy Bitsy Petit Bikini a refait surface du fait de sa présence sur la bande sonore du film Un Petit Truc en Plus. C'était la version de Dalida sortie en septembre 1960 que l'on pouvait d'ailleurs entendre. Mais en fait, il s'agissait d'une adaptation par André Salvé et Lucien Maurice, qui était alors directeur des programmes d'Europe numéro 1, d'une chanson venue tout droit des USA et qui s'intitulait tout à fait sobrement Itsy Bitsy Teeny Weeny Yellow Polka Dot Bikini. Ouf! Elle était interprétée par Brian Hyland, qui venait tout juste d'atteindre ses 16 ans et prétendait populariser le port du bikini sur les plages états-uniennes, ce qui n'était pas une mince affaire compte tenu du puritanisme régnant alors dans le pays. Mais Brian Hyland devait parfaitement s'acquitter de cette mission puisque le titre atteignit la première place du Billboard Hot 100, le classement des ventes de disques aux USA, en août 1960. On écoute Brian Hyland.

0: Et soudain, il se mit à déferler sur les ondes françaises une kyrielle d'interprétation de cette chanson au grand dam de Lucien Maurice, compagnon de Dalida, qui, profitant de sa fonction, devait se déchaîner contre la première version à sortir, celle de Johnny. Il jeta le disque à travers le studio, déclarant que c'était la dernière fois que les auditeurs l'entendraient.
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0: Eh oui, car les fans de Johnny de moins de 20 ans, et même plus, doivent savoir que leur idole a chanté cette bleuette, mais c'est vrai qu'il n'en était qu'au tout début de sa carrière.
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0: Cas c'est terminé.
1: Et donc les interprétations s'enchaînèrent, Dario Moreno, Lynn Renaud, Alice Donna, Ginette Garcin et le concurrent direct de Johnny, Richard Anthony.

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0: Madame Barbara, ma plus belle histoire d'amour, c'est vous, qui s'adressait en fait à son public, duquel elle avait reçu des roses, lancées lors de la première de son spectacle à Bobino en septembre 1965.
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0: I'm a man, c'est-à-dire je suis un homme.
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0: Ah ben non, pour celui-là, je parle d'I'm a Man du Spencer Davis Group que nous venons d'entendre. Oui, c'était le Spencer Davis Group en 1967. Ce groupe britannique originaire de Birmingham comprenait notamment Spencer Davis, bien sûr, le chanteur et guitariste, et également les frères Winwood, Stevie et Muff, mais c'est surtout Stevie qui devait s'illustrer à l'orgue électrique et être remarqué grâce à sa voix très bluesy. On devait le retrouver par la suite dans plusieurs groupes de renom tels Traffic et Blindfaith, groupe au sein duquel on pouvait également compter Eric Clapton, c'est tout dire. Et en 1969, un groupe états-unien du nom de Chicago Transit Authority, un peu plus tard dénommé plus sobrement Chicago tout court, devait sortir une reprise de ce titre, I'm a Man, je suis un homme.
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0: Oh non Michel, une fois ça va, mais il faut quand même pas trop insister. Je disais donc, le groupe Chicago devait sortir une reprise dans une version beaucoup plus longue que l'original. On écoute Chicago.
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Aujourd'hui, Get Back, chanson sortie sous forme de simple en avril 1969 et reprise sur l'album Let It Be, c'est-à-dire le dernier qui a été enregistré par le groupe, sorti lui un an plus tard en mai 1970. Quand Paul McCartney a présenté la chanson au groupe lors des répétitions dans les studios de Twickenham, les paroles étaient pour la plupart incomplètes, à l'exception du refrain Get Back. McCartney a improvisé diverses paroles temporaires menant à ce qui est devenu dans le folklore des Beatles comme la version No Pakistanese. Cette version est en fait une parodie en réponse aux déclarations anti-immigrants proférées par Enoch Powell, leader de l'extrême droite britannique dans les années 60. C'était le prédécesseur de Nigel Farage du parti Reform UK qui sévit actuellement outre-Manche, vous imaginez le personnage. Enoch Powell donc s'était fait remarquer par la presse par ses discours stigmatisant les immigrants et particulièrement les Pakistanais accusés de prendre les emplois des braves sujets britanniques. Il s'adressait donc à eux en ces termes « Get back, retournez chez vous, no Pakistanais, pas de Pakistanais ici ». À noter que les Beatles sont accompagnés par le claviériste Billy Preston pour ce titre. Et c'est Get Back qui sera joué sur le toit des studios de leur firme Apple, dans le centre de Londres, aux grandes dames des autorités et des policemen qui les exhortaient de cesser le vacarme.

Et encore une fois, on peut constater que les Beatles sont intemporels et restent toujours au sommet de la gloire, puisque lors de la cérémonie d'ouverture du Festival de Cannes, le 12 mai dernier, les chanteuses Theodora et OK Lou ont interprété cette chanson en hommage à Peter Jackson, qui a reçu une palme d'or d'honneur pour l'ensemble de sa carrière. Pour mémoire, c'est en effet Peter Jackson qui avait réalisé la série télévisée intitulée « The Beatles Get Back ». On écoute cette prestation offerte par Theodora et OK Lou.

0: Oui, il a raison, Jean-Louis Aubert, notre heure s'est très vite écoulée. Il ne me reste plus qu'à vous donner rendez-vous dans 2 semaines. Rendez-vous donc le deuxième dimanche de juin. Ah oui, nous sommes déjà arrivés au mois de juin. C'est-à-dire le 14 juin à 15h30, comme d'habitude. 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Je me retire bien vite sur la pointe des pieds et je vous dis bye.
1: Bye bye. Bye bye.

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0: Il est 18h à Paris, 16h en temps universel.
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0: Bonjour à toutes et à tous, merci d'écouter RFI. À la une, Donald Trump tempère les espoirs d'un accord avec l'Iran. Le président américain dit ne pas vouloir se précipiter alors que les discussions s'intensifient. Le locataire de la Maison Blanche s'est aussi entretenu avec Benjamin Netanyahou. Aujourd'hui, on appelle notre correspondant à Jérusalem dans un instant. Je serai candidate, les mots tout à l'heure de Maria Corina Machado au Venezuela. La chef de l'opposition se présentera à la présidentielle dès lors que des élections libres seront organisé, mais à ce stade aucun scrutin n'est prévu. L'actualité, c'est aussi ce dôme de chaleur qui frappe la France hexagonale. Une fois encore, le réchauffement climatique est pointé du doigt, et puis de la sueur et des larmes, porte d'Auteuil à Paris. Roland Garros démarre aujourd'hui, que faut-il attendre de cette 125e édition? L'équipe de Mondial Sport nous éclaire dans 10 minutes. Le monde recevra-t-il une bonne nouvelle dans quelques heures, comme l'a laissé entendre Marco Rubio ce matin? En tout cas, depuis hier, tout porte à croire que l'on assiste à une percée dans les négociations entre l'Iran et les États-Unis. Mais Donald Trump tempère et fait savoir ce soir qu'il n'entend pas se précipiter. Comme depuis de longs mois, c'est sur la question du nucléaire iranien que les pourparlers semblent coincés. Bonjour Michel Paul.
2: Bonsoir Arthur, bonsoir à tous.
0: En ligne avec nous de Jérusalem. Puisque Donald Trump s'est donc entretenu tout à l'heure avec Benjamin Netanyahou au téléphone, ils ont évoqué les dernières discussions entre Téhéran et Washington, et Benjamin Netanyahou, lui, tente de rassurer les Israéliens.
2: Oui, tout accord final doit éliminer le danger nucléaire. C'est l'exigence martelée par Benjamin Netanyahou sur son compte X après son entretien téléphonique avec Donald Trump. Alors, pour le Premier ministre israélien, les conditions sont strictes. Le démantèlement total des sites d'enrichissement iraniens et le retrait du matériel nucléaire du territoire. Il assure que sa politique et celle du président américain restent inchangées. Téhéran ne doit en aucun cas accéder à l'atome militaire. Dans cet échange, Donald Trump aurait également réaffirmé le droit d'Israël à se défendre sur tous les fronts, y compris face au Hezbollah, au Liban, une garantie stratégique cruciale pour les Israéliens. Et pour tenter de rassurer sa base, le Premier ministre israélien a choisi une autre forme de communication, toujours sur X, la publication d'une image générée par intelligence artificielle, le mettant en scène aux côtés de Donald Trump, un message visuel fort, pour clamer une fois de plus, l'Iran ne possédera jamais l'arme nucléaire.
0: Michel Paul, en direct de Jérusalem, le Premier ministre israélien réitère donc, je cite, le droit d'Israël à se défendre au Liban. L'armée israélienne a mené aujourd'hui une série de frappes dans le sud du pays. Hier, au moins 11 personnes ont été tuées dans le district de Nabatieh, selon l'Agence nationale d'information libanaise. Le ministre de la Santé dénonce un massacre quand l'État hébreu dit lui lutter contre le Hezbollah. Des bombes israéliennes aussi à Gaza. Une frappe a fait 3 morts la nuit dernière. 3 membres d'une même famille, dont un nourrisson. Ce sont les secours sur place qui le rapportent. L'armée israélienne n'a pas réagi, mais affirme avoir démantelé 3 dépôts d'armes du Hamas ces dernières 24 heures dans l'enclave. Emmanuel Macron s'est entretenu tout à l'heure avec son homologue biélorusse. Le président français exhorte Alexandre Loukachenko, je cite, à ne pas se laisser entraîner dans la guerre en Ukraine. Depuis plusieurs semaines, Kiev dit craindre que la Russie n'utilise la Biélorussie pour lancer une nouvelle offensive en Ukraine. Emmanuel Macron qui, dans le même temps, dénonce une fuite en avant de la Russie sur le terrain. Vague de condamnation en Europe après l'utilisation par Moscou d'un missile balistique hypersonique la nuit dernière contre le territoire ukrainien. Les bombardements ont fait au moins 4 morts et plus de 100 blessés. À l'écoute des RFI, 16h04 en temps universel. Aucune élection n'est pour le moment programmée, mais elle se positionne déjà. Maria Corina Machado affirme qu'elle sera candidate en cas d'élection libre au Venezuela. Elle était inéligible lors de la dernière présidentielle en 2024. Scrutin largement entaché d'accusations de fraude puis de violences post-électorales. Depuis, le président Nicolas Maduro a été capturé par les États-Unis et Achim Lippold. Maria Corina Machado entend bien se placer au centre du jeu.
3: Cela fait plusieurs mois que la chef de l'opposition n'a pas mis les pieds dans son pays. Elle avait quitté en décembre dernier pour récupérer son prix Nobel de la paix avant de l'offrir plus tard au président américain. Donald Trump l'avait pourtant écarté du processus de transition au Venezuela après la capture du président Nicolas Maduro en début d'année. Maria Corina Machado, de son côté, multiplie les déplacements et les rencontres en Europe et sur le continent américain pour montrer qu'il faut compter avec elle. Je serai candidate, mais il y en aura peut-être d'autres, a-t-elle déclaré lors d'une conférence de presse au Panama. Maria Corina Machado a encore une fois appelé à l'organisation d'une élection présidentielle libre et équitable, ouverte à tous les Vénézuéliens, à l'intérieur comme à l'extérieur du pays. Le problème, c'est que ni la présidente par intérim, Delcy Rodriguez, ni les États-Unis, puissance tutélaire du Venezuela, ne semblent pressés d'aller dans ce sens. Il y a quelques jours, Donald Trump a même laissé entendre que le pays latino-américain pourrait rejoindre les États-Unis comme 51e État.
0: Achim Lippold, l'ancien président bolivien Evo Morales, appelle lui à l'organisation d'élections d'ici 90 jours dans son pays. Des mots dans un contexte très particulier, puisque depuis plusieurs semaines maintenant, le président Rodrigo Paz fait face à une vaste contestation. À la capitale, La Paz est asphyxiée par des barrages routiers, conséquence de la colère de la population qui traverse sa plus grave crise économique en 40 ans. La politique à Chypre et les bureaux de vote qui ont fermé il y a une heure pour les élections législatives. Quelques 650 000 électeurs étaient appelés aux urnes pour ce scrutin qui pourrait aboutir sur une recomposition politique. D'après les derniers sondages avant le vote, les conservateurs et la gauche perdraient du terrain face à l'extrême droite. L'actualité en France est d'abord 4 hommes mis en examen cet après-midi. 3 d'entre eux sont poursuivis pour tentative de meurtre en bande organisée en relation avec une entreprise terroriste. Ils sont soupçonnés d'avoir tenté d'assassiner l'opposant algérien Hichem Aboud. C'était en février dernier. 33 degrés à Paris, 30 à Lille, 34 à Bordeaux et même 31 à Brest. L'Hexagone face à un épisode de chaleur intense. 13 départements de l'ouest du pays sont placés en vigilance jaune canicule. Le pays est en fait sous le coup d'un dôme de chaleur. Juliette Pietraszewski, c'est un épisode tout sauf normal et qui inquiète les scientifiques.
4: C'est un phénomène inédit pour un mois de mai en France et cet épisode de chaleur précoce est symptomatique du dérèglement climatique, explique Fabio D'Andrea, climatologue au CNRS et directeur du département des géosciences de l'École normale supérieure.
5: Des circulations atmosphériques comme celles qu'on voit est plus chaude à cause de l'effet du changement climatique. Et ça peut arriver plus fréquemment. On a déjà observé dans les données historiques que ces phénomènes ont augmenté un peu à toutes les périodes de l'année. On prévoit qu'ils augmentent encore. Donc on devrait multiplier les probabilités par 2 vers la moitié du siècle et encore plus vers la fin du siècle.
4: Un phénomène qui devrait donc devenir plus fréquent et avec lui des conséquences importantes, notamment sanitaires.
5: On ne parle pas seulement de perception, on parle aussi de phénomènes qui ont un impact terrible sur la société. Les vagues de chaleur, c'est des phénomènes les plus meurtriers. Il ne faut pas oublier que ça aussi a une facture qu'on paye, parce que les services de santé sont très sollicités pendant les canicules. Et moi, je tiens beaucoup à que ce soit clair. Il coûte beaucoup plus cher de payer les conséquences que de prévoir une adaptation et investir.
4: Et la communauté scientifique le répète, il faut baisser nos émissions de gaz à effet de serre, limiter le réchauffement climatique à 1,5 degré Celsius d'ici la fin du siècle par rapport à l'ère pré-industrielle, l'objectif de l'accord de Paris sur le climat.
0: Juliette Pietraszewski, et c'est donc sous cette chaleur de plomb que le bruit des balles jaunes résonne depuis ce matin porte d'Auteuil. Roland Garros a démarré, première journée du tournoi du Grand Chelem. On vous fait vivre bien sûr cette quinzaine sur les antennes de RFI. Hugo Moissonnier y revient d'ailleurs largement dans un instant. Cet après-midi, quelques larmes ont constellé la terre battue. L'Ukrainienne Marta Kostyuk jouait face à l'Espagnole d'origine russe Oksana Selekmeteva. Un match très particulier pour elle, puisque cette nuit, un missile russe s'est abattu près de la maison de ses parents en Ukraine. Elle a joué quand même, mais non sans émotion.
6: J'ai cette photo de la maison de mes parents. Je n'ai pas de vidéo, mais c'est ce que j'ai reçu ce matin à 8h. Il a fallu que j'encaisse et que j'aille jouer quand même. Je ne savais pas quoi attendre de moi. Je ne savais pas comment j'arriverais à me concentrer, si j'arriverais à contrôler mes émotions, mes pensées. Bien sûr, il y a eu des moments pendant le jeu où j'y ai réfléchi. Ce matin, je me sentais malade parce que je me suis dit qu'à peu de choses près, je n'aurais plus ni de mère ni de sœur aujourd'hui. C'est dur, mais je suis fière de moi aujourd'hui, fière de la manière dont on a tous géré les choses et ravie d'être au deuxième tour et que tout le monde soit encore vivant.
0: Et vous l'aurez compris, donc Marta Kostyuk a remporté son match en 2-7, 6-2, 6-3. Cette 125e édition de Roland-Garros, on y revient tout de suite dans Mondial Sport avec Hugo Moissonnier.
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0: des enfants.
1: Et oui, au Burkina, après l'amour chanté par Kantala Kora, Black Soman nous rappelait de tristes réalités. Passons maintenant au Sénégal avec Ali Maba.

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1: Du Haïlaïf nigérian de Fela Kuti, le reggae sud-africain de Lucky Dubé.

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Le Guinéen, de la Guinée dont la capitale est Conakry, Lama Sidi Bé. Maintenant l'Ivoirienne, Amane Fatou, dans un morceau intitulé Yego Anpamin, ce qui signifie, traduit de la langue Koulango, Dieu.

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1: Allons danser le ndombolo à Kinshasa au son d'une chanson en langue lingala.

0: Après le Ndombolo congolais, le message d'une des meilleures voix gabonaises, Latcho, est clair. Libérez le Gabon des décisions du gouvernement jugées suicidaires.
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De l'Afrique équatoriale gabonaise, arpentons la savane ivoirienne avec Aïcha Koné, puis ensuite la ville d'Abidjan et plus précisément le quartier de Marcory avec Zitani Ney et Mewé.

Sahara avec Daraa Tribe, traversons l'Afrique jusqu'en Afrique du Sud avec la grande Myriam Makeba, ce qui terminera ce programme préparé par Médard Djikinou.

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des maths. Bonjour, de ce côté-ci du poste, c'est Yves Averti. Au comptoir moderne, mon épicerie radio itinérante est aujourd'hui à nouveau dans la discothèque d'Alternante FM. Ce sera le deuxième programme où je serai plongé dans les archives des chansons à la lettre A. La lettre A comme antimilitarisme, évidemment. Et si je continue sur plusieurs autres émissions comme ça, je pourrais peut-être écrire une encyclopédie et je resterai à la lettre A. Non, c'est bizarre, antimilitarisme commence par un A et pas encyclopédie. Il y a quelque chose qui cloche là-dedans, j'y retourne immédiatement.

Nena Nauntek Luftballon à Pevarugen. Je ne sais pas parler allemand, alors j'ai dit 99 en breton. Ce tube de Nena est une chanson antimilitariste. C'est un titre contre la guerre froide, comme on disait en 1983. Dire Nauntek à Pevarugen, 99 en breton, m'a donné l'envie d'écouter la chanson trad en désertour, le déserteur. La voici chantée par Jan van Kemener et Patrick Marie.

0: Kate Bush, Army Dreamers, un morceau où une mère pleure son fils mort pendant une manœuvre militaire. Cette chanson a été interdite sur les antennes de la BBC pendant la guerre du Golfe en 1990. Après un si joli morceau, on va faire plus simple avec Antoine. Pourquoi c'est canon ?
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Grim Wright, à l'Olympia en 1973, chantait Pacific Blues, une chanson contre les essais nucléaires français dans le Pacifique. Au début des années 70, les chansons contre la guerre ont donné de belles œuvres comme Ohio de Crosby, Stills, Nash & Young.

Peter Gabriel, Games Without Frontiers, un morceau où la guerre est comparée à des jeux d'enfants. La guerre n'a pas bonne presse dans la chanson. En voici un autre exemple, Solo le pido a Dios de Mercedes Sosa. Elle chante « La guerre est un monstre qui écrase fortement toute la pauvre innocence du monde ».

0: Universal Soldier ou Buffy Sainte-Marie dit que nous avons le pouvoir d'arrêter la guerre. Pour celle de 14-18, c'est trop tard. C'est pour ça qu'elle est la guerre préférée de Georges Brassens.
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de Silva, Arrêtez les aiguilles, une chanson aussi triste et pessimiste que La Colombe de Jacques Brel, dont on va écouter une très belle version enregistrée en 1966 et en anglais par Judy Collins.

0: Jean Ferrat, Le bruit des bottes, une chanson sortie en 1975. Vous pourrez l'actualiser facilement par vous-même. Le dernier titre de cette série antimilitariste et antifasciste sera Le Déserteur, un traditionnel repris par Amon Martin Quintet qui a inséré une citation d'une autre chanson plus récente à la fin de son morceau.
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De ce côté-ci du poste, c'était Yves Averti qui vous recevait au comptoir moderne, épicerie radio itinérante, installée aujourd'hui à la lettre A du catalogue de la discothèque d'Alternante FM. 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À la Perchaine, Kenavo.

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Bonsoir. Voici une chanson qui nous ressemble. 2 heures de musique sélectionnée pour vous.

C'était Hadi Touni, chanté en arabe par Doua. Et voici, parlez-moi de lui, la version française par Nicole Croisille.

0: Il y a surtout les lundis matins.
1: November Ultra, les dimanches, une chanson qui nous ressemble sur Alternante FM 98.1 à Nantes et 91 à Saint-Nazaire. Avec maintenant Hubert Mounier, Mobilis Immobilier.

0: Le collectif breton a interprété Brest, la chanson de Christophe Miosset.
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1: C'est toujours le programme, une chanson qui nous ressemble sur Alternante FM. 98.1 à Orvault et 91 à Trignac. C'était La vie d'ici bas par André Mainviel. Avant Au revoir mon amour par Dominique A.
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Mina, la pioggia di Marzo, la version italienne de la chanson brésilienne d'Antonio Carlos Jobim, et Elis Regina, Águas de Marzo.

0: Jean Montmartin Quintet, et si l'idée coulait de source. Hello, corps de la plana, mazurka, mafiosa, marseillaisa.
1: Eh ben.

C'est toujours une chanson qui nous ressemble sur Alternante FM, 98.1 à Bouguenay et 91 à Saint-André-des-Eaux, avec l'Odalisque par Claire Diterzy, puis Il y avait un jardin par Georges Moustaki.

Agnès Jaoui et Francis Cabrel ont chanté « Si tous mes 16 veines » juste avant Pauline Esther, oui, je l'adore. Et pour terminer ce programme, les Fabulous Troubadours, bonne nuit.

C'était une chanson qui nous ressemble sur Alternante FM. 2 heures de musique sélectionnée pour vous tous les dimanches de 22h à minuit. Un programme proposé par Yves Averti et Mireille Le Bloa. Bonne nuit et à la semaine prochaine.

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